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0: drôle. Talentueux et prolifique, Witi Ihimaera est le premier romancier maori à être édité. Il a publié 12 romans, 6 recueils de nouvelles, écrits pour le théâtre et pour le cinéma. Dans ses écrits, il explore l'histoire et l'héritage de la colonisation. Il a également coproduit des films et documentaires, édité plusieurs livres sur les arts et la culture de Nouvelle-Zélande et enseigné à l'Université d'Auckland. Il a reçu de nombreux prix prestigieux. Son roman, Faux-semblant, a été adapté au cinéma en 2013 sous le titre « White Lies ». C'était Faux-semblant de Witi Ihimaera.
1: Un livre du Pacifique.

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1: 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Il est 13h.
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3: Et dans cette édition, on ira au CESEC où on a discuté de la carte de remise sur les PPN et de la protection de l'enfance. On parlera aussi des papillots. C'est parti, à vous tout Mauro. Et pour terminer, on... on parle aussi de cet événement tatouage qui commence aujourd'hui.

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1: PS. Dans ses conclusions, le CESEC aimerait également que les bénéficiaires de la carte soient mieux ciblés. Le dispositif actuel exclut notamment les personnes éloignées des services sociaux ou encore celles placées sous tutelle.
2: Il était aussi question ce matin de la protection de l'enfance.
1: Un autre projet de loi, mais national cette fois, était également examiné ce matin. Un texte qui viendrait modifier plusieurs codes relatifs à la protection de l'enfance, dont certains sont applicables en Polynésie. Le texte pourrait aussi servir d'exemple pour adapter les lois locales, notamment quant au placement des enfants dans les familles. Le contrôle et la sécurité doivent être renforcés aux Fénois en matière de protection de l'enfance, selon le CESEC, qui a notamment demandé le renfort des effectifs de la DSFE et un meilleur accès au casier judiciaire des personnes travaillant en contact avec les mineurs.
2: Et on continue avec cette bonne nouvelle, Cereva pour le Turei.
1: Oui, en tout cas celui de Outou Mauro qui a reçu un avis favorable de la commission de sécurité hier. La mairie a donc autorisé l'ouverture des papillots dès hier soir. Un soulagement pour la soixantaine de forains. On écoute le président de l'association, Jean-Paul Touaïva.
3: Ben, c'est parti pour deux mois et 10 jours. On est plus de 60 forains. Il y a plus de 45 donc manèges, plus de 110 lots baraques. Et nous sommes ouverts donc à partir d'aujourd'hui, donc 17h, jusqu'au 9 août, dimanche 9 août minuit.
1: Autotamponneuse, loterie, toboggan, carrousel, manège, les papillots les plus populaires sont bien là. Mais pas de nouveautés par contre cette année. La raison est simple, ces grands plateaux de Outou Mauro appartiennent au... pays et rien ne garantit aux forains leur retour d'année en année.
3: Nous, on est tributaires donc du

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1: Un chiffre en hausse de 9,8% porté par tous les territoires ultramarins, à l'exception effectivement de Mayotte et de la Polynésie française. Chez nous, les défaillances des entreprises ont baissé entre le premier trimestre 2025, le dernier trimestre 2025 et le premier trimestre 2026. Chez nos voisins calédoniens, les défaillances d'entreprises sont en augmentation, mais d'un peu plus de 2% seulement.
2: Air Tahiti et Air Formation cherchent les mécaniciens de demain.
1: Voilà un métier qui a le vent en poupe. Air Tahiti Air Formation s'unissent depuis plusieurs

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1: Passe à Taonnet pour traverser la baie de Matavai, longer la pointe Vénus, contourner le Motu Martin et revenir par le large et rentrer par la passe face à l'arrivée au parc Aorei Tiniho, un parcours bien connu des rameurs, comme l'explique le président du comité organisateur, Mara Aitamai, qui était au micro de Maya Gallo.
2: C'est devenu un peu le parcours d'entraînement de référent. Et beaucoup des gens, beaucoup se chronomètrent, un peu comme les cyclistes. S'il y a des vagues, une 30, ça va très vite. S'il n'y a pas de vagues, une 45 à peu près. Et moi, je suis content de voir que les dernières courses de Ahoué ont donné des vainqueurs différents. Ce qui fait que le Teaito va certainement être la journée du règlement de compte entre ces différents champions-là. Et ça n'est que magnifique pour l'événement.
1: Depuis quelques années, l'événement a lieu avant ou après la Vodafone Channel Race Tahiti, ce qui permet d'attirer des rameurs étrangers qui s'inscrivent aux deux courses. Et ça marche, ils seront près de 120 étrangers sur la Teaito.
2: Moi, je trouve que c'est l'idée la plus intelligente qu'on ait eue il y a quelques années. Et lorsqu'on a commencé à discuter avec Patrick Mox, du Vodafone, l'idée était de dire pourquoi on ne s'associerait pas pour faire le Teaito avant ou après la Vodafone Channel Race, ce qui permettrait en fait aux étrangers. On en voit qu'il y en a de plus en plus qui viendraient en fait avec un billet d'avion faire deux événements. Nous, on avait plus ou moins reçu 140 demandes pour avoir des infos. Et je crois que cette année, ils seront pas loin de 120.
1: Voilà, la Teaito, c'est donc vendredi et samedi. 1000 rameuses et rameurs attendus, dont 120 étrangers, vous venez de l'entendre. Et la Vodafone Channel Race, elle, ce sera les 12 et 13 juin prochains.
3: Et on parle aussi de cet événement tatouage qui commence aujourd'hui.
1: Le Pacific Tattoo Festival 2026 ouvre tout à l'heure à 14h au parc Veirei de Punaoya. Au programme cérémonie d'accueil et d'ouverture ancrée dans la culture polynésienne, avec l'arrivée des délégations à bord de la pirogue double Faafaite. Les artistes tatoueurs et tatoueurs traditionnels viennent de Tahiti, de Moorea, de Rangiroa, mais aussi de Taïwan, Fidji et de Nouvelle-Zélande. Pendant 5 jours, une centaine d'exposants seront donc présents. Il y aura du tatouage, bien sûr, du tatouage traditionnel tato, des conférences sur cet art, et puis aussi du tressage, de la sculpture, des initiations au sport traditionnel, de la danse maori et danse du feu, et des ateliers tapas et parures. Le détail du programme de cet événement, c'est sur la page Facebook de l'association Polynésia Tatao.
3: Et on termine avec cette alerte météo.
1: Ouais, vigilance jaune, vague submersion aux Australes et centre et au Tuamotu sud et au Gambier. La houle de sud-sud-ouest arrive. Météo France a même mis Rapa en orange pour les vagues submersion. Et parle d'une houle de 3 mètres à 3,50 qui pourrait s'amplifier à 4,50 mètres, voire 5 mètres la nuit prochaine. Rapa qui est aussi en vigilance jaune pour vent violent. Le Haut Commissariat a relayé ses vigilances et appelé chacun à la prudence. Voilà, c'est la fin de ce journal. Retour de l'information à 16h pour le Flash.
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1: La grande histoire de nos déchets ne finit pas de nous hanter, telle notre société est devenue celle du jetable et du déchet à tout va. Et comment sensibiliser le public à revenir à des comportements plus raisonnés et raisonnables, alors qu'il est tellement plus facile de jeter ce que l'on vient d'acheter et surtout de systématiquement accuser l'autre de polluer. Et sous prétexte que c'est déjà sale, j'en profite pour salir encore plus. De toute manière, il y a des gens payés pour ça. Et voilà l'argument massue qui permet, en balayant d'un dédaigneux revers de main, d'essayer d'échapper à la triste réalité. Oui, je suis un pollueur, mais pour ma défense, je tiens à dire que je n'en ai même plus conscience. Je sais, ce n'est pas une excuse, mais notre société m'a appris à être égoïste, sans conscience et parfois même fainéant. Comment ? Vous n'étiez pas au courant ? C'est comme ça, c'est la société d'aujourd'hui. Heureusement toutefois qu'il existe encore des rebelles, ils se nomment Bourdon, Libellule, Activiste, Brigade Verte, Citoyen Engagé, Sauveteur ou Simple Jeune et Moins Jeune Concerné. Et ils ramassent les déchets chaque jour, chaque semaine, qu'il vente ou qu'il pleuve, ils ramassent les déchets.
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1: 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Il est 14h.